Le décor était simple. Une place, un portique, ça et là, quelques Grecs. Mais des Grecs pour de bon, et portant bien ou mal le costume historique. Le costume d'Achille, ou bien d'Agamemnon. Calcas, alors Calcas, le grand prêtre classique, entrait et m'annonçait la reine. La voici, et moi je m'avançais, sculpturale, tragique, et ce que je voyais, je crois le voir ici.

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1: Le petit Percombe s'en va chez le docteur. Ah docteur, je suis bien malade. J'ai comment vous dire l'estomac gazouilleur comme un vieux siphon de limonade. Enfin j'ai quelque chose là qui ne passe pas, quelque chose qui ne passe pas. Le docteur fait, mais dites-moi, n'est-ce pas un projet de loi? Ah, ah. Voyons, reprit le docteur, avez-vous un moment de vous asseoir, prenez la peine. Ça ne sera pas long pour voir ce qu'il y a dedans, je vais vous ouvrir l'abdomen. Et fille combattant des morbleus, il me semble, docteur, que ça va déjà mieux. Puis vous savez, je suis pas curieux, ne vous dérangez pas pour si peu. Laissez, dit le docteur, ne vous occupez donc pas, je fais ça comme on vide un litre. Puis je suis en train ce matin, j'ai déjà ouvert plusieurs douzaines d'huîtres. N'ayez pas peur, vous ne sentirez absolument rien, je vais vous boucher le nez. Tout ça sera proprement fait, et plus vite qu'un porte-monnaie. Là-dessus, il opère, il regarde et il dit, jusqu'ici, vous n'avez pas de chance de maladie de foie, mais quant à la phtisie, c'est couru galoper d'avance. Dans vos bronches, oh, quel vent du nord, ça fait courant d'air avec le corridor. Vos poumons semblent respirer autre chose que la sainteté. Ah, voici le cœur, dame, il n'est pas très grand, je pourrais le mettre dans ma poche. Tiens, vous le portez, ça c'est très élégant, crânement sur l'oreillette gauche. Il semble atteint, en vérité, d'une part trop grande sensibilité. Ça doit joliment vous gêner, je crois bien qu'il faudra l'enlever. Oh, ça c'est curieux, vous vous êtes foulé, la rate, mais le diable m'emporte. Comment avez-vous donc pu vous dévisser tout seul la crosse de la horte? Ah, vous êtes un fameux lapin, parbleu, je le vois bien de l'autre côté du Rhin. Vous devez être fort, mon garçon, mais là, très fort sur la boisson. Voyons donc ce ventre, il est joliment creux, son état, mais restez tranquille. À mon pauvre ami, ce que vous êtes chatouilleux, son état dit j'ai fort débile. Votre intestin grêle vraiment, n'a pas le sourire, il n'est pas engageant. Entre nous, je n'ai jamais vu un intérieur plus mal tenu. Allez, sale boyau, mais quelle belle occasion pour vous et vraiment peu loisible de dire bonjour à votre vieux colon. En ce moment, il est visible. Mais ne vous trémoussez pas comme ça. Vous avez fait choir mon lorgnon dans le tas. Si je ne le retrouve pas là-dedans, vous le paierez en supplément. Mais qui disait donc que vous aviez de l'estomac? Le vôtre m'a l'air d'être en bombe. Je ne le vois pas, regardez donc plus bas, s'écrit une voix d'outre-combe. Je le tiens, dit le docteur, pardon, il est rudement bas, il est sous vos talons. Ah non, d'un chien qu'il est usé, faudra le faire ressemeler. Mais attendez donc, grand Dieu, qu'est-ce que j'y vois? 1, 2, 3, 4, 5, 6, 7 fèves. Petit cachotier, vous pouviez être roi, mais plus modestes sont vos rêves. Qu'est-ce encore? Une gomme pour crayon, une pièce du pape, c'est ça qui doit être bon. Naïf, avez-vous pu penser un instant qu'elle allait passer? Tout ça ne sera rien, dit le docteur, ayant remis toutes ces choses à leur place. Ah, voyons la langue, pas trop sale. Aujourd'hui, ne buvez que du clos Wallace. Au fait, revenez demain en passant, que je vous ouvre le crâne, il y a peut-être quelque chose dedans. Mais nettoyez-le, grattez-le, je ne veux pas y trouver un cheveu.

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